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0: with Broken Heart, c'est Damien Le David. Bonjour tout le monde.
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0: Bienvenue, on est parti ensemble jusque 10h en cette nouvelle semaine. J'espère que vous allez bien, que vous avez bien profité de votre week-end évidemment. Très très bon réveil sur le Grand Liège.
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0: C'est la 41e semaine de cette année 2026 que nous entamons ce lundi 5 octobre. Journée mondiale des enseignants, journée mondiale du sourire, le jour des Faustines de des Fleurs, Daphné, Hortense, Myrtille, Violaine et Violette. Voilà pour les prénoms du jour, bonne fête à vous. Côté événement, on repart en 1962 avec la sortie au cinéma du premier 007 contre Dr. No. 1989, le prix Nobel de la paix était décerné au Dalai Lama. Et puis on a une disparition également à noter, c'était en 2011, celle de Steve Jobs à l'âge de 56 ans, cofondateur de la marque Apple et pionnier de l'industrie informatique et numérique. Bon anif. Si vous êtes né un 5 octobre, comme l'actrice britannique Kate Winslet, elle fête ses 51 ans, l'animatrice Sophie Favier à 63 ans.

fête ses 71 ans et on termine avec l'anniversaire de Steve Miller, de Steve Miller Band. Il fête ses 83 ans.

0: Luciani, c'était la baie sur LFM.
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0: 10 à 11 degrés relevés ce matin sur le Grand Liège. C'est une belle météo qui nous attend avec peut-être de la brume et localement du brouillard, notamment dans les vallées pour entamer cette journée de lundi. Le ciel va alterner entre de belles périodes de soleil et quelques passages nuageux totalement inoffensifs. Quant aux températures, ça va s'envoler cet après-midi. Ce n'est que tant mieux puisqu'on attend des valeurs autour des 22 degrés.
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0: Et dans le vide, c'est Indy là sur LFM. Là, on accueille Amandine comme chaque matin. Bonjour Amandine.
1: Bonjour Fred.
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0: Amandine, on démarre cet agenda avec le Château Festival d'Oupeil qui sera organisé ce samedi dès 15h.
1: Pour cette 8e édition dans l'enceinte du Château d'Oupeil, les groupes belges et internationaux vous proposeront plus de 7 heures de musique 100% live. L'occasion de se plonger dans la découverte de toutes les facettes de la musique roots comme le blues, le funk, le R&B et le rock. Retrouvez les infos sur le site château-oupeil.be.
0: Direction Herve ce week-end pour le Salon du Bien-être et des méthodes alternatives.
1: Un salon dédié à tout ce qui touche au bien-être et qui vous offrira l'occasion de rencontrer des praticiens en sciences alternatives. Des soins et développement avec du Reiki, de la lithothérapie, des soins énergétiques et de l'hypnose, mais aussi la déco et de l'artisanat avec des bougies, des objets ésotériques et des bijoux. Retrouvez les infos sur la page Facebook Salon du Bien-être et des méthodes alternatives.
0: Ce samedi à 14h, le syndicat d'initiative de Sorin vous propose une visite des châteaux de Jemep.
1: Une balade qui vous permettra de découvrir le château Courtejoie qui est aujourd'hui une bibliothèque et qui incarne le savoir et la mémoire de la région. Le château Antoine et ses rénovations qui mettent en lumière son architecture d'antan et le château d'Ordange, vous aurez l'opportunité d'apprécier son mobilier typiquement liégeois et les traces des différentes époques qu'il a traversées. Retrouvez les infos sur le site sisorin.be.
0: Jusqu'au 5 décembre, le théâtre Arlequin de Liège vous propose de découvrir ou redécouvrir la pièce Le Dîner de Cons.
1: Cette pièce de Francis Weber est devenue l'un des plus grands succès du théâtre et du cinéma. Plongée dans l'histoire de Pierre Brochand et ses amis qui chaque mercredi organisent un dîner où chacun doit amener un con. Brochand exulte car il a déniché la perle rare, un con de classe mondiale et peut-être même le champion du monde François Pignon. Retrouvez les infos et les horaires sur le site théâtrearlequin.be.
0: Et on termine avec l'église Saint-Jean-Baptiste de Herve qui vous propose chaque soir jusqu'au 11 octobre le show au pays de Arvia.
1: Ce spectacle puise son inspiration dans l'histoire, les traditions et l'âme de la ville pour développer un récit alliant artistes et vidéomapping afin de retracer toute l'histoire de la ville de Herve en passant par ses temps forts annuels, ses coutumes, les forces qui ont fait sa réputation. Au pays de Arvia est un subtil mélange entre performance artistique aux projections d'images géantes pour une mise en valeur totale de l'église Saint-Jean-Baptiste. Une interprétation poétique et contemporaine de l'histoire de la ville de Herve. Retrouvez les infos sur le site tourdessites.org.
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Tout Flo et Stromae, les fleurs sur l'FM. Amandine sera de retour dans une dizaine de minutes. Cette fois, ce sera pour l'horoscope. Le temps de marquer une courte pause. Et on va retrouver ce tube hein, du début des années 80, signé Rick James. Qui a inspiré un certain MC Hammer, hein, You Can Touch This. Super Freak sur l'FM.

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0: Il avait les mots, chéri Falouna, sur LFM, le retour d'Amandine dans l'immédiat. Et c'est pour l'horoscope hein, de Serge Ducas, ce lundi 5 octobre. On commence comme toujours avec les béliers, on parle sentiment.
1: La lune et Mars se rencontrent dans votre secteur amoureux. Vous n'avez aucune peine à séduire, à exprimer vos émotions.
0: Respirez les taureaux.
1: À la maison, un petit grain de sable peut vous agacer. Respirez, souriez et surtout laissez vite revenir la bonne humeur.
0: Méfiance les gémeaux.
1: La conjonction lune et Mars complique la communication. Méfiez-vous car vous pourriez être un peu trop agressif avec vos proches.
0: Économie pour les cancers.
1: Vos finances fluctuent à un moment où vous avez besoin de sécurité. Il y a sûrement un poste où vous pouvez faire des économies.
0: Eh ben c'est plutôt pas mal pour les lions.
1: La lune et Mars s'unissent dans votre signe. Vous faites montre d'un bel esprit de compétition.
0: Vous vous défendez les vierges.
1: Vous ne vous laissez pas faire. Vous n'avez plus aucun complexe à défendre bec et ongle vos intérêts.
0: Il sera question de retrouvailles pour les balances.
1: Une amitié laissée en suspens refait joliment surface. Ces retrouvailles inattendues vous mettent le cœur en fête.
0: C'est une belle journée pour les scorpions.
1: C'est une excellente journée pour planifier un déplacement dans le cadre familial. Un projet de vacances peut-être.
0: Il y a de l'idée pour les sagittaires.
1: Vous êtes sous la bonne influence de la lune et Mars. Dès que vous avez une idée, vous la mettez sans attendre en pratique.
0: Vous avez le cœur sur la main les capricornes.
1: Aider les autres est un peu votre seconde nature aujourd'hui. C'est comme ça que vous vous sentez bien.
0: N'oubliez pas de penser à vous, les Verseaux.
1: Vous aimez sentir vos proches autour de vous. Gardez simplement une petite place à la liberté de chacun pour ne pas vous étouffer.
0: Et on termine avec les poissons qui sont motivés.
1: Au travail, vous apportez votre pierre à l'édifice. Les liens chaleureux qui se créent autour de vous renforcent votre motivation.
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C'est Peter Kitsch sur LFM. Tiens, ce samedi, le syndicat d'initiative de Sorin va vous proposer à 14h une visite des châteaux de Jemeppe. Une balade qui vous permettra de découvrir le château Courtejoie, qui est aujourd'hui la bibliothèque, qui incarne le savoir-faire et la mémoire de la région, le château Antoine.

tricheurs. C'était Marine sur LFM. 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Je vous rappelle que vous pouvez mettre la main sur votre passe de deux jours pour le salon du bien-être et des méthodes alternatives qui sera organisé le week-end prochain au Hall des Criers de Herve. 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Rubrique concours, bonne chance. Le premier point de l'actu en ce lundi, ça sera dans quelques minutes avec Renaud Dubois à tout juste 7h.

0: retrouve Renaud Dubois. Bonjour Renaud.
1: Bonjour Fred, bonjour à tous. Pas d'accord budgétaire au fédéral avant plusieurs jours. La note de Barthe de Wever ne convainc toujours pas. Hier, les discussions n'ont pas abouti, ont été suspendues. Les partenaires du gouvernement cherchent toujours à boucler un budget à l'équilibre et à trouver 10 milliards d'euros d'ici 2029. Les discussions reprendront jeudi. Le gouvernement bruxellois parvient, lui, à un accord sur le budget régional. Un accord tombé hier soir sur le budget 2027 à l'issue de deux jours de négociations budgétaires difficiles. Le déficit 2027 sera ramené à 719 millions d'euros, alors qu'il était au-delà des 950 millions cette année. Des économies seront donc opérées, mais le ministre bruxellois du budget le promet, ce gouvernement ne touchera pas directement au portefeuille des Bruxellois. Y aura-t-il de nouvelles actions de protestation des élèves du secondaire ce matin? La question se pose alors que les écoles liégeoises ont annoncé qu'elles rouvriraient leurs portes ce lundi sous un important dispositif de surveillance. Le mouvement pourrait se poursuivre et même faire tache d'huile. Sur les réseaux sociaux, de nombreux appels à la mobilisation circulent. Autorités et directeurs des écoles craignent de nouvelles dégradations à l'image de celles observées à Liège jeudi et vendredi. L'IRM émet une alerte jaune au brouillard pour une grande partie du pays. Du brouillard a limité la visibilité au nord du sillon Sambre-et-Meuse cette nuit. Ce sera encore le cas ce lundi matin. L'alerte jaune émise par l'Institut Royal Météorologique concerne le Hainaut, le Brabant Wallon et l'ensemble de la Flandre. Cette alerte sera levée à 11h. Les Diables Rouges retrouvent les Bleus ce soir au Stade de France. Une semaine après leur défaite, 1-0 face à la France. Pour cette quatrième rencontre de Ligue des Nations, l'entraîneur Marc Van Bommel devra effectuer des changements, notamment au milieu de terrain. Kevin De Bruyne et Youri Tielemans sont en effet suspendus. Le coup d'envoi de cette quatrième rencontre de Ligue des Nations sera donné à 20h45. Ça s'est joué à quelques millimètres. Remco Evenepoel a décroché hier le titre de champion d'Europe de course en ligne qu'il convoitait tant. Le Belge a été couronné au terme d'un sprint légendaire face à l'Italien Giulio Ciccone. Il aura fallu la photo finish pour départager les deux coureurs. Voilà qui clôture ces informations. Tout de suite, retour à l'Ardent Réveil avec Fred.

0: Bienvenue, si vous nous rejoignez sur LFM en ce début de journée.
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0: Avec Teddy Swims pour entamer la deuxième heure de l'Ardent Réveil, Mr. No It All.
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0: C'est la 41e semaine de cette année 2026 que nous entamons ce lundi 5 octobre. Journée mondiale des enseignants, journée mondiale du sourire, le jour des Faustines de des Fleurs, Daphné, Hortense, Myrtille, Violaine et Violette. Voilà pour les prénoms du jour. Bonne fête à vous. Côté événement, on repart en 1962 avec la sortie au cinéma du premier 007 contre Dr. No. 1989, le prix Nobel de la paix était décerné au Dalai Lama. Et puis on a une disparition également à noter. C'était en 2011, celle de Steve Jobs à l'âge de 56 ans, cofondateur de la marque Apple et pionnier de l'industrie informatique et numérique. Bon anif. Si vous êtes né un 5 octobre, comme l'actrice britannique Kate Winslet, elle fête ses 51 ans. L'animatrice Sophie Favier à 63 ans, c'est aussi l'anniversaire de Caroline Loeb.
2: Les
0: elle fête ses 71 ans et on termine avec l'anniversaire de Steve Miller, de Steve Miller Band. Il fête ses 83 ans.

0: Je danse, Jennifer, sur LFM.
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0: Et c'est un beau lundi qui s'annonce sur le Grand Liège, Renaud.
3: Et oui Fred, nous débutons la journée avec de larges éclaircies et dans certaines régions également de la brume et du brouillard. Au cours de la journée, le temps restera sec et assez ensoleillé, tout cela accompagné de douceur. Les maxima avoisineront les 22 degrés aujourd'hui. Ce matin, le thermomètre indique 9 degrés à Liège, à Wans, Plimont, Visé, Burdine, Fem, Wans et Linsand.
0: Bon début de semaine sur LFM, Renaud, on te retrouve dans une vingtaine de minutes. Passez un bon début de semaine sur LFM, Renaud, tu nous reviens dans une vingtaine de minutes.
3: À tout à l'heure, Fred.
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0: journée sur LFM, excellent début de semaine, hein, puisque nous sommes lundi podcast. C'était Eya, on va prendre connaissance de vos conditions de circulation dans quelques minutes, mais là, c'est le retour d'Amandine avec ses bons plans sortis.
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0: Et Amandine, on démarre cet agenda avec le Centre culturel de Sorin qui propose du 10 au 25 octobre la traditionnelle fête interculturelle Tarantelacui.
2: Au programme de cette 29e édition, des concerts, du cinéma, du théâtre, des soirées à thème, sans oublier des stands gastronomiques. Pour découvrir la programmation complète jour par jour et réserver vos places pour les différents événements, rendez-vous sur le site centreculturelde-sorin.be.
0: À ne pas manquer ce samedi, c'est le Salon des aînés qui sera proposé au Hall sportif de Soumagne.
2: Une première édition qui vous permettra de faire le plein des bons plans et de conseils. Dès 10h, découvrez de nombreux stands d'informations sur la santé, les loisirs, la sécurité et le bien-être, mais aussi des conférences thématiques passionnantes et des démonstrations en direct. C'est l'occasion idéale pour poser toutes vos questions à des professionnels et passer un moment convivial. Retrouvez les infos sur le site soumagne.be.
0: Ce dimanche à 15h, le Centre culturel de Remicourt représente le spectacle pour enfants Tangram.
2: Dans ce spectacle, plusieurs Tangram et leurs pièces s'animent pour composer les décors et les personnages de l'histoire qui vous emmène à la rencontre de Piu Piu, l'oiseau qui ne savait pas voler. Découvrez une fable épique qui fait l'éloge de la curiosité et de l'ouverture au monde. Retrouvez les infos sur le site centreculturelderemicourt.be.
0: Direction le jardin perdu de Sorin ce week-end pour le Festiconte.
2: Les bibliothèques de Sorin vous invitent à plonger dans les contes, le théâtre, la musique et l'imaginaire. Venez partager un moment en famille et découvrir trois spectacles qui vous feront voyager dans des univers surprenants et poétiques. Retrouvez les infos sur le site sorin.be.
0: Et on termine avec la toute première édition du Salon de la Santé d'Herman Souy qui sera organisé ce samedi de 10 à 18h.
2: Venez faire le plein de conseils bien-être et rencontrer des professionnels de la région. C'est l'occasion idéal pour faire le point sur votre forme grâce à de nombreux dépistages et tests entièrement gratuits, accessibles à tous. Au programme également des ateliers pratiques et à la projection exclusive d'un documentaire en collaboration avec le CHR de Huy. Retrouvez les infos sur le site angie.be.
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0: dans ton téléphone le dernier titre de Lynn sur LFM. Dans une dizaine de minutes, le journal des sports, puisque nous sommes lundi, mais dans l'immédiat, on file sur la route.
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0: Avec une circulation toujours compliquée en Basse-Meuse en raison de la fermeture du pont de l'Ix, ainsi que dans le centre de Visée. La rue de Visée reste fermée entre Bressoux et Wandre. Du côté de Flémal, le trafic est très dense, notamment en raison des travaux au niveau du tunnel de Flémal. Je rappelle que vous roulez sur une seule bande, et ce, à 30 km/h. Attention, votre vitesse est surveillée. Et les plus de 3,5 tonnes sont invités à prendre la route du Condro. Des travaux également qui se poursuivent sur l'échangeur de Grasse-Logne avec des ralentissements. Et puis des ralentissements également à prévoir du côté de l'E25 entre Tilf et Beaufailly. Bonne route et prudence.

0: la suite sur LFM, juste après le journal des sports, celui qui fête son anniversaire aujourd'hui, Steve Miller. Avec Steve Miller Band. Sur LFM.
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0: Et comme chaque lundi, Renaud, on fait le point sur les principaux résultats du week-end.
8: Tout à fait Fred, c'est parti pour un nouveau journal des sports. Et pour cela, on accueille Joachim Gilles. Salut Joa.
9: Salut Renaud.
8: Alors, trêve internationale oblige, il n'y a à nouveau pas de football professionnel ce week-end chez les messieurs, mais il y en avait bien chez les dames.
9: Oui, c'est le cas pour le Standard féminin en Super League. Les Liégeois se déplaçaient à Genk ce week-end avec malheureusement un revers 0-2 dans les valises. Les filles de David Lejoly sont à 2 points du top 4.
8: Chez les hommes en Division 1 FFA, le SL16 ne décolle toujours pas.
9: Les jeunes Standardmen se sont en effet inclinés 1-0 du côté de Rochefort. Les Liégeois passent donc avant-dernier du championnat avec 4 points seulement en 6 rencontres.
8: On passe à la Division 2 et à la Division 3 FFA.
9: En D2 FFA, d'abord, défaite des Y 1-0 à la Calamine, succès 1-2 de Stocké au Pays Vert, nul blanc pour Richel Vizé chez les U23 de Penn et revers 4-1 pour Huy à Saint-Guilain. Richel quitte donc la colonne de gauche, Huy et Stocké sont 12e ex aequo et les Aqualiens toujours derniers. En D3B à présence, Primont s'est imposé 1-0 contre Metz devant Virton, nul blanc de Verlaine à Libramont. Momal renoue avec la victoire en battant Gers 0-1. Tilf battu 4-0 à Abel-Hanneuve, Anse victorieux de Mormont 3-0 et grosse gifle de Warem battu 0-7 à Elsaute. On notera la place sur le podium du FC Anse avec ses 10 points. Les Tilfois sont par contre lanterne rouge.
8: Direction le basket à présent.
9: Avec la dernière dame pour commencer, où les Panthers ont aligné une deuxième défaite de rang en cette deuxième journée de championnat après la défaite à Beaume la semaine passée. Les filles de Pierre Cornia se sont inclinées lourdement 92-50 à Malines. Jeudi soir, par contre, l'Union Oui de Lola Paulus a aligné une quatrième victoire en autant de rencontres en Top Division Women Régional avec ce succès 74-57 contre Natois. Les Hutoises sont leaduses incontestées dans l'antichambre de l'élite féminine.
8: Et chez les hommes, ça donne quoi?
9: Chez les hommes, pas encore de B-Next League puisque la compétition reprend ce vendredi. En TDM2B, Ninan l'a emporté 97-90 face à Ternat. Esprimont 97-86 contre Flénu Framerie. Ninan et Esprimont sont pour le moment sur le podium derrière Flénu avec respectivement 10 et 9 points.
8: En handball, les Visétois ont reçu une sacrée gifle en Super Handball League.
9: Les Bassimosans étaient opposés à leur bête noire, Bocholt. Visé n'a pas fait le poids avec cette grosse défaite 37-50. Le HC Esprimont lui courait après ses 3 premiers points de la saison en recevant Denag et il n'aura pas manqué grand chose pour les Bourdons battus sur le fil 30-32. visait donc 8e et Sprimont avant-dernier. Et puis chez les dames, en revanche, on avait droit au derby Sprimont-Ben en D1 avec un match qui devait permettre à chacune des deux formations d'un peu se rassurer, bien que leurs ambitions restent totalement différentes. Et ce sont les Sprimontoises qui ont fait le plein de confiance avec une victoire 37-18 face aux Benoises. Sprimont recolle temporairement au top 4, tandis que Ben reste calé à la dernière place.
8: En rugby, Liège cherchait aussi à lancer sa saison ce dimanche.
9: Et cette mission, c'était face à Frameries, équipe qui n'avait pas encore débloqué son compteur points non plus. Malheureusement, les Swans et Marines se sont taquinés 21-11 chez les Ennuyés. Pas encore de points donc pour les Liégeois, l'une des trois équipes a resté bloquée à 0 point après 3 journées.
8: Et puis on termine par une note de cyclisme puisque la 41e édition de la Philippe Gilbert Junior avait lieu ce week-end.
9: Et c'est l'Anversois, Jeans Joris, qui a succédé au Français Tom Gazzo ce dimanche. Un succès acquis après une course qui aura été perturbée par une première étape annulée à cause d'une chute massive. Côté vainqueur, le dernier Belge en date qui s'était imposé n'était autre que Yarno Widar il y a 3 ans.
8: Merci Joachim pour ce journal des sports. On te retrouve lundi prochain à la même heure.
9: À la semaine prochaine, Renaud.

0: français, Amel Bent sur LFM. Le retour d'Amandine avec cette fois l'horoscope de Serge Duquin en ce lundi. On commence avec les béliers. On parle sentiments ce matin.
1: La lune et Mars se rencontrent dans votre secteur amoureux. Vous n'avez aucune peine à séduire, à exprimer vos émotions.
0: Respirez les taureaux.
1: À la maison, un petit grain de sable peut vous agacer. Respirez, souriez et surtout laissez vite revenir la bonne humeur.
0: Méfiance les gémeaux.
1: La conjonction lune et Mars complique la communication. Méfiez-vous car vous pourriez être un peu trop agressif avec vos proches.
0: Économie pour les cancers.
1: Vos finances fluctuent à un moment où vous avez besoin de sécurité, il y a sûrement un poste où vous pouvez faire des économies.
0: Eh ben c'est plutôt pas mal pour les lions.
1: La lune et Mars s'unissent dans votre signe, vous faites montre d'un bel esprit de compétition.
0: Vous vous défendez les vierges.
1: Vous ne vous laissez pas faire, vous n'avez plus aucun complexe à défendre bec et ongle vos intérêts.
0: Il sera question de retrouvailles pour les balances.
1: Une amitié laissée en suspens refait joliment surface, ces retrouvailles inattendues vous mettent le cœur en fête.
0: C'est une belle journée pour les scorpions.
1: C'est une excellente journée pour planifier un déplacement dans le cadre familial, un projet de vacances peut-être.
0: Il y a de l'idée pour les sagittaires.
1: Vous êtes sous la bonne influence de la lune et Mars. Dès que vous avez une idée, vous la mettez sans attendre en pratique.
0: Vous avez le cœur sur la main, les capricornes.
1: Aider les autres est un peu votre seconde nature aujourd'hui. C'est comme ça que vous vous sentez bien.
0: N'oubliez pas de penser à vous, hein, les Verseaux.
1: Vous aimez sentir vos proches autour de vous. Gardez simplement une petite place à la liberté de chacun pour ne pas vous étouffer.
0: Et on termine avec les poissons qui sont motivés.
1: Au travail, vous apportez votre pierre à l'édifice. Les liens chaleureux qui se créent autour de vous renforcent votre motivation.
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et j'espère que tout baigne pour vous en ce lundi avec Ménélic. Allez, bon début de semaine avec nous sur LFM. Tiens, je vous rappelle que le Centre culturel de Remicourt vous proposera ce dimanche à 15h un spectacle pour enfants qui s'appelle Tangram. Alors le Tangram, c'est un puzzle d'origine chinoise, un carré divisé en 7 formes géométriques simples. Dans ce spectacle, plusieurs tangrammes et leurs pièces vont s'animer pour composer les décors et les personnages de l'histoire qui vont vous embarquer à la rencontre de Piu Piu. C'est l'oiseau qui ne savait pas voler. Voilà, vous allez découvrir une fable épique qui fait l'éloge de la curiosité, de l'ouverture au monde. Ce sera ce dimanche, c'est à 15h, c'est au Centre culturel de Remicourt.

Ouais, très bon début de journée sur LFM, la radio du Grand Liège. Avec Pink, c'était Crossfall. On n'est plus très loin de 8h. Hein, ce sera le retour de l'actu nationale et internationale avec Renaud Dubois. Puis on entamera déjà la troisième heure de l'ardent réveil. Prudence sur nos routes en ce début de journée. On va rejoindre l'info, notamment avec Manon Lisa et son petit pêcheur.

0: retrouve Renaud Dubois. Bonjour Renaud.
1: Bonjour Fred, bonjour à tous. Pas d'accord budgétaire au fédéral avant plusieurs jours. La note de Bart de Wever ne convainc toujours pas. Hier, les discussions n'ont pas abouti, ont été suspendues. Les partenaires du gouvernement cherchent toujours à boucler un budget à l'équilibre et à trouver 10 milliards d'euros d'ici 2029. Les discussions reprendront jeudi. Le gouvernement bruxellois parvient, lui, à un accord sur le budget régional. Un accord tombé hier soir sur le budget 2027 à l'issue de deux jours de négociations budgétaires difficiles. Le déficit 2027 sera ramené à 719 millions d'euros, alors qu'il était au-delà des 950 millions cette année. Des économies seront donc opérées, mais le ministre bruxellois du budget le promet, ce gouvernement ne touchera pas directement au portefeuille des Bruxellois. Y aura-t-il de nouvelles actions de protestation des élèves du secondaire ce matin? La question se pose alors que les écoles liégeoises ont annoncé qu'elles rouvriraient leurs portes ce lundi sous un important dispositif de surveillance. Le mouvement pourrait se poursuivre et même faire tache d'huile. Sur les réseaux sociaux, de nombreux appels à la mobilisation circulent. Autorités et directeurs des écoles craignent de nouvelles dégradations à l'image de celles observées à Liège jeudi et vendredi. L'IRM émet une alerte jaune au brouillard pour une grande partie du pays. Du brouillard a limité la visibilité au nord du Sillon sans Brémeuse cette nuit. Ce sera encore le cas ce lundi matin. L'alerte jaune émise par l'Institut Royal Météorologique concerne le Hainaut, le Brabant Wallon et l'ensemble de la Flandre. Cette alerte sera levée à 11h. Les Diables Rouges retrouvent les Bleus ce soir au Stade de France. Une semaine après leur défaite, 1-0 face à la France. Pour cette quatrième rencontre de Ligue des Nations, l'entraîneur Marc Van Bommel devra effectuer des changements, notamment au milieu de terrain. Kevin De Bruyne et Youri Tielemans sont en effet suspendus. Le coup d'envoi de cette quatrième rencontre de Ligue des Nations sera donné à 20h45. Ça s'est joué à quelques millimètres. Remco Evenepoel a décroché hier le titre de champion d'Europe de course en ligne qu'il convoitait tant. Le Belge a été couronné au terme d'un sprint légendaire face à l'Italien Giulio Ciccone. Il aura fallu la photo finish pour départager les deux coureurs. Voilà qui clôture ces informations. Tout de suite, retour à l'Ardent Réveil avec Fred.

0: Soyez les bienvenus si vous nous rejoignez. Vous êtes sur l'FM, ne changez rien.
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0: Et soyez prudents si vous êtes sur la route. On ira d'ailleurs prendre des nouvelles de la circulation dans quelques minutes. Avant cela, on aura la météo avec Renaud. On aura aussi Amandine qui nous rejoindra tout à l'heure avec l'agenda. Et puis elle reviendra un petit peu plus tard. Ce sera avec l'horoscope de Serge Ducane. Pas manquer aussi l'actu du Grand Liège. Ce sera à 8h30.
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0: C'est la 41e semaine de cette année 2026 que nous entamons ce lundi 5 octobre. Journée mondiale des enseignants, journée mondiale du sourire, le jour des Faustines des fleurs, Daphné, Hortense, Myrtille, Violaine et Violette. Voilà pour les prénoms du jour. Bonne fête à vous. Côté événement, on repart en 1962 avec la sortie au cinéma du premier 007 contre Dr. No. 1989, le prix Nobel de la paix était décerné au Dalai Lama. Et puis on a une disparition également à noter. C'était en 2011, celle de Steve Jobs à l'âge de 56 ans, cofondateur de la marque Apple et pionnier de l'industrie informatique et numérique. Bonne anif. Si vous êtes né un 5 octobre, comme l'actrice britannique Kate Winslet, elle fête ses 51 ans, l'animatrice Sophie Favier à 63 ans, c'est aussi l'anniversaire de Caroline Loeb.
2: Toutes les matières, c'est là où est-ce qu'elle préfère, passive, elle est pensive, en négligé.
0: Elle fête ses 71 ans et on termine avec l'anniversaire de Steve Miller, de Steve

0: Christine and the Queens, c'était dans 10 mois sur LFM.
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0: Et c'est un beau lundi qui s'annonce sur le Grand Liège, Renaud.
3: Et oui Fred, nous débutons la journée avec de larges éclaircies et dans certaines régions également de la brume et du brouillard. Au cours de la journée, le temps restera sec et assez ensoleillé, tout cela accompagné de douceur. Les maxima avoisineront les 22 degrés aujourd'hui. Ce matin, le thermomètre indique 9 degrés à Liège, à Wans, Primont, Visé, Burdine, Fem, Wans et Linsan.
0: Bah, c'est un bon début de semaine sur LFM. Renaud, tu nous reviens dans une vingtaine de minutes.
3: A tout à l'heure Fred.
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0: par minute, c'est le dernier Puggy sur LFM.
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0: Avec une circulation toujours compliquée en Basse-Meuse en raison de la fermeture du pont de l'Ix, ainsi que dans le centre de Visée. La rue de Visée reste fermée entre Bressoux et Wandre. Du côté de Flémal, le trafic est très dense, notamment en raison des travaux au niveau du tunnel de Flémal. Je rappelle que vous roulez sur une seule bande, et ce, à 30 km/h. Attention, votre vitesse est surveillée. Et les plus de 3,5 tonnes sont invités à prendre la route du Condreau. Des travaux également qui se poursuivent sur l'échangeur de Grasse-Logne avec des ralentissements. Et puis des ralentissements également à prévoir du côté de Le 25 entre Tilf et Beaufailly. Bonne route et prudence.

0: On est bien comme ça, c'était il y a tout juste 11 ans, Vianney qui est de retour, vous le savez, avec un nouvel album que vous pouvez retrouver sur LFM, c'est Doré d'Étain.
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0: Et Amandine, on démarre cet agenda avec le Château Festival d'Oupey qui sera organisé ce samedi dès 15h.
2: Pour cette 8e édition dans l'enceinte du Château d'Oupey, les groupes belges et internationaux vous proposeront plus de 7 heures de musique 100% live. L'occasion de se plonger dans la découverte de toutes les facettes de la musique roots comme le blues, le funk, le R&B et le rock. Retrouvez les infos sur le site château-oupey.be.
0: Direction Herve ce week-end pour le Salon du Bien-être et des méthodes alternatives.
2: Un salon dédié à tout ce qui touche au bien-être et qui vous offrira l'occasion de rencontrer des praticiens en sciences alternatives. Des soins et développement avec du Reiki, de la lithothérapie, des soins énergétiques et de l'hypnose, mais aussi la déco et de l'artisanat avec des bougies, des objets ésotériques et des bijoux. Retrouvez les infos sur la page Facebook Salon du Bien-être et des méthodes alternatives.
0: Ce samedi à 14h, le syndicat d'initiative de Sorin vous propose une visite des châteaux de Jemep.
2: Une balade qui vous permettra de découvrir le château Courtejoie qui est aujourd'hui une bibliothèque et qui incarne le savoir et la mémoire de la région. Le château Antoine et ses rénovations qui mettent en lumière son architecture d'antan et le château d'Ordange, vous aurez l'opportunité d'apprécier son mobilier typiquement liégeois et les traces des différentes époques qu'il a traversées. Retrouvez les infos sur le site sisorin.be.
0: Jusqu'au 5 décembre, le Théâtre Arlequin de Liège vous propose de découvrir ou redécouvrir la pièce Le Dîner de Cons.
2: Cette pièce de Francis Weber est devenue l'un des plus grands succès du théâtre et du cinéma. Plongée dans l'histoire de Pierre Brochand et ses amis qui chaque mercredi organisent un dîner où chacun doit amener un con. Brochand exulte car il a déniché la perle rare, un con de classe mondiale et peut-être même le champion du monde François Pignon. Retrouvez les infos et les horaires sur le site théâtrearlequin.be.
0: Et on termine avec l'église Saint-Jean-Baptiste de Herve qui vous propose chaque soir jusqu'au 11 octobre le show au pays de Arvia.
2: Ce spectacle puise son inspiration dans l'histoire, les traditions et l'âme de la ville pour développer un récit alliant artistes et vidéomapping afin de retracer toute l'histoire de la ville de Herve en passant par ses temps forts annuels, ses coutumes, les forces qui ont fait sa réputation. Au pays de Arvia est un subtil mélange entre performances artistiques aux projections d'images géantes pour une mise en valeur totale de l'église Saint-Jean-Baptiste. Une interprétation poétique et contemporaine de l'histoire de la ville de Herve. Retrouvez les infos sur le site tourdessites.org.
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0: Et la Vita, c'était Oria sur l'FM. L'actu du Grand Liège arrive. Les Conan de Gang aussi pour la suite. Avec ce titre, hein, Celebration. A tout de suite sur l'FM.
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0: Le Zoom Région, c'est avec Renaud Dubois. Bonjour Renaud.
8: Bonjour Fred, bonjour à tous. Les écoles rouvrent ce lundi en région liégeoise, mais sous plusieurs conditions. Des conditions strictes pour éviter tout débordement. La police et les éducateurs de rue resteront notamment mobilisés. Les autorités communales et les pouvoirs organisateurs appellent également au calme et souhaitent privilégier le dialogue avec les élèves. Mais alors que les écoles ont indiqué rouvrir, les appels aux actions se multiplient sur les réseaux sociaux. À l'Athénée Royale de Anse, un rassemblement est annoncé dès 6h aujourd'hui avec un appel au blocage de l'école. À Chénet, le rendez-vous est fixé à 7h, tandis qu'un appel similaire circule pour le lycée Saint-Jacques à Liège. À Sainte-Véronique aussi, une grève est annoncée. Des rassemblements sont également annoncés à Visée devant l'Athénée Royale, le collège Saint-Adelin et le Sacré-Cœur. Des visuels publiés sur le réseau, baptisé Triple Alliance, appellent à l'union des élèves de 7 établissements. Marie-Thérèse, Liège-Atlas, Liégien, IPES, Herstal, EPH Herstal, Saint-Lambert à Herstal et l'Athénée Royale d'Herstal. Et suite au débordement et aux dégradations de la semaine dernière, un adolescent a été placé en institution publique de protection de la jeunesse, indique le parquet de Liège. Deux jeunes âgés de 16 ans impliqués dans des débordements constatés jeudi dans la cité ardente ont été présentés samedi à un juge de la jeunesse. L'un des deux jeunes avait incendié une trottinette devant l'Institut Marie-Thérèse. Des dégradations au niveau du collège Saint-Barthélemy dans le quartier Hors-Château étaient reprochées au second. Un des deux adolescents a été libéré samedi sous condition, tandis que le deuxième a été placé en IPPJ. Succès de foule pour la journée portes ouvertes de la zone de police Anse-Saint-Nicolas. Dimanche, plus de 2500 personnes ont franchi les grilles de la zone de police pour venir à la rencontre de celles et ceux qui œuvrent chaque jour à leur sécurité. Tout au long de la journée, petits et grands ont pu découvrir les multiples facettes du métier de policier, échanger directement avec les équipes et poser leurs questions dans un cadre différent de celui des interventions du quotidien. Le Vous Rire a débuté. Le Festival d'humour de Liège fête ses 15 ans cette année. Un anniversaire que les organisateurs, les frères Taloche, comptent bien célébrer comme il se doit. C'était notamment le cas avec deux galas d'ouverture organisés vendredi et samedi au Forum de Liège, mais également avec la riche affiche qu'ils ont concoctée. Le festival se poursuivra jusqu'au 15 octobre. Au programme, une quarantaine de spectacles répartis dans 15 salles liégeoises. Eux ne rient pas. Les jeunes du Standard se sont inclinés ce week-end en division 1 FFA. Le SF16 a perdu 1-0 à Rochefort. Les Liégeois passent avant-dernier du championnat avec 4 points seulement en 6 rencontres. En division 2 FFA, défaite DY 1-0 à la Calamine. Succès 1-2 de Stoke au Pays Vert. Nul blanc pour Richel Vizé chez les U23 de Penn et revers 4 buts à 1 pour Oui face à Saint-Guilain. Au classement, Richel quitte la colonne de gauche. Oui et Stoke sont 12e ex aequo et DY ferme la marche. Voilà qui clôture ce Zoom Région. Tout de suite, retour à l'Ardent Réveil avec Fred.

0: Bro et Louise sur LFM. Le retour d'Amandine, cette fois avec l'horoscope de Serge Ducas. Dernier rendez-vous avec les astres. On commence avec les béliers. On parle sentiments ce matin.
1: La lune et Mars se rencontrent dans votre secteur amoureux. Vous n'avez aucune peine à séduire, à exprimer vos émotions.
0: Respirez les taureaux.
1: À la maison, un petit grain de sable peut vous agacer. Respirez, souriez et surtout laissez vite revenir la bonne humeur.
0: Méfiance les gémeaux.
1: La conjonction lune et Mars complique la communication. Méfiez-vous car vous pourriez être un peu trop agressif avec vos proches.
0: Économie pour les cancers.
1: Vos finances fluctuent à un moment où vous avez besoin de sécurité. Il y a sûrement un poste où vous pouvez faire des économies.
0: Eh ben c'est plutôt pas mal pour les lions.
1: La lune et Mars s'unissent dans votre signe. Vous faites montre d'un bel esprit de compétition.
0: Vous vous défendez les vierges.
1: Vous ne vous laissez pas faire. Vous n'avez plus aucun complexe à défendre bec et ongle vos intérêts.
0: Il sera question de retrouvailles pour les balances.
1: Une amitié laissée en suspens refait joliment surface. Ces retrouvailles inattendues vous mettent le cœur en fête.
0: C'est une belle journée pour les scorpions.
1: C'est une excellente journée pour planifier un déplacement dans le cadre familial. Un projet de vacances peut-être.
0: Il y a de l'idée pour les sagittaires.
1: Vous êtes sous la bonne influence de la lune et Mars. Dès que vous avez une idée, vous la mettez sans attendre en pratique.
0: Vous avez le cœur sur la main, les capricornes.
1: Aider les autres est un peu votre seconde nature aujourd'hui. C'est comme ça que vous vous sentez bien.
0: N'oubliez pas de penser à vous, hein, les Verseaux.
1: Vous aimez sentir vos proches autour de vous. Gardez simplement une petite place à la liberté de chacun pour ne pas vous étouffer.
0: Et on termine avec les poissons qui sont motivés.
1: Au travail, vous apportez votre pierre à l'édifice. Les liens chaleureux qui se créent autour de vous renforcent votre motivation.
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Avenir, Louane sur LFM. Tiens, Avenir, le Château Festival, c'est à Oupey que ça se passera. Ce sera ce samedi dès 15h, une 8e édition qui se déroulera donc dans l'enceinte du Château d'Oupey avec les groupes belges et internationaux qui vont vous proposer plus de 7 heures de musique 100% live. Une belle occasion de vous plonger dans la découverte de toutes les facettes de la musique roots comme le blues, le funk, le R&B et le rock. Si vous désirez plus d'infos, vous allez sur le site château-oupey.be. Ce sera ce samedi dès 15h.

Ricky Martin pour rythmer ce début de journée sur LFM alors que l'info nous arrive dans quelques instants. Ce sera 9h avec Renaud Dubois. 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

0: Renaud Dubois, bonjour Renaud.
1: Bonjour Fred, bonjour à tous. Pas d'accord budgétaire au fédéral avant plusieurs jours. La note de Bart de Wever ne convainc toujours pas. Hier, les discussions n'ont pas abouti, ont été suspendues. Les partenaires du gouvernement cherchent toujours à boucler un budget à l'équilibre et à trouver 10 milliards d'euros d'ici 2029. Les discussions reprendront jeudi. Le gouvernement bruxellois parvient, lui, à un accord sur le budget régional. Un accord tombé hier soir sur le budget 2027 à l'issue de deux jours de négociations budgétaires difficiles. Le déficit 2027 sera ramené à 719 millions d'euros, alors qu'il était au-delà des 950 millions cette année. Des économies seront donc opérées, mais le ministre bruxellois du budget le promet, ce gouvernement ne touchera pas directement au portefeuille des Bruxellois. Y aura-t-il de nouvelles actions de protestation des élèves du secondaire ce matin? La question se pose alors que les écoliers joueurs ont annoncé qu'elles rouvriraient leurs portes ce lundi sous un important dispositif de surveillance. Le mouvement pourrait se poursuivre et même faire tache d'huile. Sur les réseaux sociaux, de nombreux appels à la mobilisation circulent. Autorités et directeurs des écoles craignent de nouvelles dégradations à l'image de celles observées à Liège jeudi et vendredi. L'IRM émet une alerte jaune au brouillard pour une grande partie du pays. Du brouillard a limité la visibilité au nord du Sillon sans Brémeuse cette nuit. Ce sera encore le cas ce lundi matin. L'alerte jaune émise par l'Institut Royal Météorologique concerne le Hainaut, le Brabant Wallon et l'ensemble de la Flandre. Cette alerte sera levée à 11h. Les Diables Rouges retrouvent les Bleus ce soir au Stade de France. Une semaine après leur défaite, 1-0 face à la France. Pour cette quatrième rencontre de Ligue des Nations, l'entraîneur Marc Van Bommel devra effectuer des changements, notamment au milieu de terrain. Kevin De Bruyne et Youri Tielemans sont en effet suspendus. Le coup d'envoi de cette quatrième rencontre de Ligue des Nations sera donné à 20h45. Ça s'est joué à quelques millimètres. Remco Evenepoel a décroché hier le titre de champion d'Europe de course en ligne qu'il convoitait tant. Le Belge a été couronné au terme d'un sprint légendaire face à l'Italien Giulio Ciccone. Il aura fallu la photo finish pour départager les deux coureurs. Voilà qui clôture ces informations. Tout de suite, retour à l'Ardent Réveil avec Fred.

0: Shoulders, c'est le dernier Tiff Barrow sur LFM.
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0: Excellent début de journée, bon début de semaine. J'espère que vous allez bien. On se lundi. On va retrouver dans quelques minutes Amandine avec ses bons plans sortis. Je vous parlerai aussi boulot comme chaque jour avec le Forum de Liège et pour le journal des sports. Puisque nous sommes lundi, ce sera tout à l'heure à 9h30. Vous dire qu'aujourd'hui, nous sommes le 5 octobre, qu'on fête les Faustines, les fleurs, les Daphnies, les Hortenses, les Myrtilles, les Violaines et les Violettes. Bonne fête à vous. C'est la journée mondiale des enseignants et la journée mondiale du sourire. Bonne année, enfin, si vous êtes né en 5 octobre, comme l'actrice britannique Kate Winslet, elle fête ses 51 ans, on avait pu la voir notamment dans Titanic, hein, aux côtés de Leonardo DiCaprio, l'animatrice Sophie Favier, à

fête ses 71 ans et on termine avec l'anniversaire de Steve Miller, de Steve Miller Band. Il fête ses 83 ans. 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

0: et Calo sur LFM.
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0: Et c'est un beau lundi qui s'annonce sur le Grand Liège, Renaud.
3: Et oui Fred, nous débutons la journée avec de larges éclaircies et dans certaines régions également de la brume et du brouillard. Au cours de la journée, le temps restera sec et assez ensoleillé, tout cela accompagné de douceur. Les maxima avoisineront les 22 degrés aujourd'hui. Ce matin, le thermomètre indique 9 degrés à Liège, à Wans, Primont, Visé, Burdine, Fème, Wans et Linsan.
0: Passez un bon début de semaine sur LFM. Renaud, tu nous reviens dans une vingtaine de minutes.
3: A tout à l'heure Fred.
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0: culturel de Serein.be.
1: À ne pas manquer ce samedi, c'est le salon des aînés qui sera proposé au hall sportif de Soumagne.
0: Une première édition qui vous permettra de faire le plein des bons plans et de conseils. Dès 10h, découvrez de nombreux stands d'informations sur la santé, les loisirs, la sécurité et le bien-être, mais aussi des conférences thématiques passionnantes et des démonstrations en direct. C'est l'occasion idéale pour poser toutes vos questions à des professionnels et passer un moment convivial. Retrouvez les infos sur le site soumagne.be.
1: Ce dimanche à 15h, le centre culturel de Remicourt représente le spectacle pour enfants Tangram.
0: Dans ce spectacle, plusieurs Tangram et leurs pièces s'animent pour composer les décors et les personnages de l'histoire qui vous emmènent à la rencontre de Piu-Piu, l'oiseau qui ne savait pas voler. Découvrez une fable épique qui fait l'éloge de la curiosité et de l'ouverture au monde. Retrouvez les infos sur le site centreculturelderemicourt.be.
1: Direction le jardin perdu de Serein ce week-end pour le Festiconte.
0: Les bibliothèques de Serein vous invitent à plonger dans les contes, le théâtre, la musique et l'imaginaire. Venez partager un moment en famille et découvrir trois spectacles qui vous feront voyager dans des univers surprenants et poétiques. Retrouvez les infos sur le site serein.be.
1: Et on termine avec la toute première édition du Salon de la Santé d'Hermann-Souy qui sera organisé ce samedi de 10 à 18h.
0: Venez faire le plein de conseils bien-être et rencontrer des professionnels de la région.

0: en collaboration avec le CHR de Wyon. Retrouvez les infos sur le site angie.be.
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1: Sous influence, le retour d'Eddie de Preto sur LFM. Le journal des sports nous arrive dans une dizaine de minutes, mais là on parle boulot.
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1: Avec l'établissement Zar situé à Liège qui recrute un chef de cuisine en CDI temps plein, prendre les commandes des fourneaux, faire vibrer la carte au rythme des saisons et puis surtout veiller à l'excellence de chaque assiette seront vos principales missions. Vous affichez de belles expériences en brasserie ou en bistrolobby et vous possédez votre attestation HACCP. Dans ce cas, n'hésitez pas à postuler. Et pour ce faire, vous allez sur notre site LFM Radio. Point bien.

0: fête cette année ses 50 ans de carrière et qui vient de sortir un nouvel album. C'était Ordinary Love sur LFM. La suite avec Technotronic du Belge, hein, 1989. Pump Up the Jam, juste après le journal des sports.
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0: Et comme chaque lundi, Renaud, on fait le point sur les principaux résultats du week-end.
8: Tout à fait, Fred, c'est parti pour un nouveau journal des sports. Et pour cela, on accueille Joachim Gilles. Salut, Joa.
9: Salut, Renaud.
8: Alors, trêve internationale oblige, il n'y a à nouveau pas de football professionnel ce week-end chez les messieurs, mais il y en avait bien chez les dames.
9: Oui, c'est le cas pour le Standard féminin en Super League. Les Liégeois se déplaçaient à Genk ce week-end avec malheureusement un revers 0-2 dans les valises. Les filles de David Lejoly sont à 2 points du top 4.
8: Chez les hommes en Division 1 FFA, le SL16 ne décolle toujours pas.
9: Les jeunes Standardmen se sont en effet inclinés 1-0 du côté de Rochefort. Les Liégeois passent donc avant-dernier du championnat avec 4 points seulement en 6 rencontres.
8: On passe à la Division 2 et à la Division 3 FFA.
9: En D2 FFA, d'abord, défaite des Y 1-0 à la Calamine, succès 1-2 de Stocké au Pays Vert, nul blanc pour Richel Vizé chez les U23 de Penn et revers 4-1 pour Huy à Saint-Guilain. Richel quitte donc la colonne de gauche, Huy et Stocké sont 12e ex aequo et les Aquariens toujours derniers. En D3B à présence, Primont s'est imposé 1-0 contre Metz devant Virton, nul blanc de Verlaine à Libramont. Momal renoue avec la victoire en battant Gers 0-1. Tilf battu 4-0 à Abel-Hanneuve, Anse victorieux de Mormont 3-0 et grosse gifle de Warem battu 0-7 à Elsaute. On notera la place sur le podium du FC Anse avec ses 10 points. Les Tilfois sont par contre lanterne rouge.
8: Direction le basket à présent.
9: Avec la D1 Dames pour commencer, où les Panthers ont aligné une deuxième défaite de rang en cette deuxième journée de championnat après la défaite à Beaume la semaine passée. Les filles de Pierre Cornia se sont inclinées lourdement 92-50 à Malines. Jeudi soir, par contre, l'Union Oui de Lola Paulus a aligné une quatrième victoire en autant de rencontres en Top Division Women Régional avec ce succès 74-57 contre Natois. Les Hutoises sont leaduses incontestées dans l'antichambre de l'élite féminine.
8: Et chez les hommes, ça donne quoi ?
9: Chez les hommes, pas encore de B-Next League puisque la compétition reprend ce vendredi. En TDM2B, Ninan l'a emporté 97-90 face à Ternat. Esprimont 97-86 contre Flénu Framery. Ninan et Esprimont sont pour le moment sur le podium derrière Flénu avec respectivement 10 et 9 points.
8: En handball, les Visétois ont reçu une sacrée gifle en Super Handball League.
9: Les Bassimosans étaient opposés à leur bête noire, Bocholt. Visé n'a pas fait le poids avec cette grosse défaite 37-50. Nantes. Le HC Esprimont, lui, courait après ses trois premiers points de la saison en recevant Den Haag. Et il n'aura pas manqué grand-chose pour les Bourdons, battus sur le fil 30-32. Visé donc 8e, Esprimont avant-dernier. Et puis chez les Dames, en revanche, on avait droit au derby Esprimont-Ben en D1, avec un match qui devait permettre à chacune des deux formations d'un peu se rassurer, bien que leurs ambitions restent totalement différentes. Et ce sont les Esprimontoises qui ont fait le plein de confiance avec une victoire 37-18 face aux Benoises. Esprimont recolle temporairement au top 4, tandis que Ben reste calé à la dernière place.
8: En rugby, Liège cherchait aussi à lancer sa saison ce dimanche.
9: Et cette mission, c'était face à Framerie, équipe qui n'avait pas encore débloqué son compteur points non plus. Malheureusement, les Swans et Marines se sont taquinés 21-11 chez les Ennuyés. Pas encore de points donc pour les Liégeois, l'une des trois équipes a resté bloquée à 0 points après 3 journées.
8: Et puis on termine par une note de cyclisme, puisque la 41e édition de la Philippe Gilbert Junior avait lieu ce week-end.
9: Et c'est l'anversois, Gilles Joris, qui a succédé au Français Tom Gazzo ce dimanche. Un succès acquis après une course qui aura été perturbée par une première étape annulée à cause d'une chute massive. Côté vainqueur, le dernier Belge en date qui s'était imposé n'était autre que Yarno Widar, il y a 3 ans.
8: Merci Joachim pour ce journal des sports. On te retrouve lundi prochain à la même heure.
9: À la semaine prochaine, Renaud.

Shakira Burnaboy avec ce qui reste le tube de l'été 2026. C'était Die Die sur LFM. Pierre, je vous rappelle que ce week-end, les bibliothèques de Sorin vous invitent aux journées placées sous le signe des contes, du théâtre, de la musique et de l'imaginaire. Vous allez partager un moment en famille, découvrir trois spectacles qui vont vous faire voyager dans des univers surprenants et poétiques. Voilà, c'est au Jardin Perdu, c'est tout au long de ce week-end. C'est le Festiconte. Vous aurez toutes les

0: Il est de retour à la première place du classement ultra top hein, cette semaine. C'est Teddy Bear avec Chaussures Roses sur LFM.
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0: Parce qu'il mérite amplement, c'est vrai. Passez une belle journée de lundi. Je vous laisse avec la playlist. Il y aura Thierry qui vous accompagnera pour le break de midi. Et puis le grand rush à ne pas manquer, évidemment, fin de journée. Ce sera entre 15h et 19h. Moi, je reviens demain pour un nouvel Art en réveil. Restez connectés sur LFM. Et à demain, 6h. Ciao, ciao.

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trouve actuellement dans le top 10 des titres les plus écoutés en Belgique francophone. My Body Isn't Ready, c'était Sambor pour entamer votre nouvelle semaine du break de midi. Bienvenue à tous et à toutes. On est ensemble jusqu'à 13h comme tous les jours de la semaine. Avec la meilleure musique, vous retrouverez l'info région à 12h30 avec Renaud. Et puis évidemment, Amandine sera là aux alentours de 12h40 avec son agenda. Dans la suite de la playlist, Firework de Katy Perry. On aura aussi Teddy Bear avec ses chaussures roses. Et puis dans un instant, on va rester zen avec Zazie. On se replonge déjà 31 ans en arrière. Excellente heure de table en notre compagnie sur LFM.

programmé pour Teddy Bear du côté de l'OM. Donc voilà, rendez-vous certainement à ne pas manquer. On l'écoute avec Chaussures Roses dans la suite de votre heure de table tout au bout du monde. Ce sera le son de Tibbs. On retrouvera un monsieur que j'adore, c'est Ellie Swims avec Mr. Know It All. Et puis arrive maintenant Madonna. On se replonge en 1999 avec un de ses succès, Beautiful Stranger. C'est la meilleure musique, c'est LFM. Excellente écoute.

Monsieur Je sais tout, Mr. Know It All, le titre de la chanson de Teddy Swims, dont le prochain album sortira en janvier prochain. Il s'appellera Ugly. On suivra ça, bien sûr, avec beaucoup d'attention. Dans la suite du programme, eh bien, Color Ritano, on se retrouvera en 2014 avec Monsieur Kenji Girac. Il sera précédé tout d'abord en 1985 d'un morceau sorti en Allemagne. Le groupe s'appelait Propaganda et le titre Duel arrive juste après le Zoom Région avec Renaud Dubois sur LFM.

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6: Bonjour Thierry, bonjour à tous. Les écoles rouvrent ce lundi en région liégeoise, mais sous plusieurs conditions. Des conditions strictes pour éviter tout débordement. La police et les éducateurs de rue resteront notamment mobilisés. Les autorités communales et les pouvoirs organisateurs appellent également au calme et souhaitent privilégier le dialogue avec les élèves. Mais alors que les écoles ont indiqué rouvrir, les appels aux actions se multiplient sur les réseaux sociaux. À l'Athénée Royale de Anse, un rassemblement est annoncé dès 6h aujourd'hui avec un appel au blocage de l'école. À Chénet, le rendez-vous est fixé à 7h, tandis qu'un appel similaire circule pour le lycée Saint-Jacques à Liège. À Sainte-Véronique aussi, une grève est annoncée. Des rassemblements sont également annoncés à Visé devant l'Athénée Royale, le collège Saint-Adelin et le Sacré-Cœur. Des visuels publiés sur le réseau, baptisé Triple Alliance, appellent à l'union des élèves de 7 établissements. Marie-Thérèse, Liège-Atlas, Liégien, IPES, Herstal, EPH Herstal, Saint-Lambert à Herstal et l'Athénée Royale d'Herstal. Et suite au débordement et aux dégradations de la semaine dernière, un adolescent a été placé en institution publique de protection de la jeunesse, indique le parquet de Liège. De jeunes âgés de 16 ans impliqués dans des débordements constatés jeudi dans la cité ardente ont été présentés samedi à un juge de la jeunesse. L'un des deux jeunes avait incendié une trottinette devant l'Institut Marie-Thérèse. Des dégradations au niveau du collège Saint-Barthélemy dans le quartier Hors-Château étaient reprochées au second. Un des deux adolescents a été libéré samedi sous condition, tandis que le deuxième a été placé en IPPJ. Succès de foule pour la journée portes ouvertes de la zone de police Anse-Saint-Nicolas. Dimanche, plus de 2500 personnes ont franchi les grilles de la zone de police pour venir à la rencontre de celles et ceux qui œuvrent chaque jour à leur sécurité. Tout au long de la journée, petits et grands ont pu découvrir les multiples facettes du métier de policier, échanger directement avec les équipes et poser leurs questions dans un cadre différent de celui des interventions du quotidien. Le Vourire a débuté. Le Festival d'humour de Liège fête ses 15 ans cette année, un anniversaire que les organisateurs, les frères Taloche, comptent bien célébrer comme il se doit. C'était notamment le cas avec deux galas d'ouverture organisés vendredi et samedi au Forum de Liège, mais également avec la riche affiche qu'ils ont concoctée. Le festival se poursuivra jusqu'au 15 octobre. Au programme, une quarantaine de spectacles répartis dans 15 salles liégeoises. Eux ne rient pas. Les jeunes du Standard se sont inclinés ce week-end en Division 1 FFA. Le SL16 a perdu 1-0 à Rochefort. Les Liégeois passent avant-dernier du championnat avec 4 points seulement en 6 rencontres. En division 2 FFA, défaite DY 1-0 à la Calamine. Succès 1-2 de Stocké au Pays Vert. Nul blanc pour Richel Vizé chez les U23 de Penn et Revers. 4 buts à 1 pour Oui face à Saint-Guilain. Au classement, Richel quitte la colonne de gauche. Oui et Stocké son 12e ex aequo et EY ferme la marche. Voilà qui clôture ces informations de la mi-journée. Tout de suite, retour à la musique avec Thierry.
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0: Sorti en 2014, ce titre qui mélange la pop, la rumba et le flamenco a révélé le chanteur Kenji Girac juste après sa victoire dans la saison 3 de The Voice France. Dans les meilleurs souvenirs donc de l'FM et puis d'autres bons tubes arrivent dans la suite de votre programme de cette heure de table. On aura MC Solar avec Les Temps Changent. On retrouvera aussi le tube de 2019, Tones and I avec Dance Monkey. Et puis arrive dans un instant l'américaine Ariana Grande avec son Hate That I Made You Love Me. On l'écoute juste après l'agenda.
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2: Bonjour à tous. On débute cet agenda avec le Château Festival d'Oupey qui sera organisé ce samedi dès 15h. Pour cette 8e édition dans l'enceinte du Château d'Oupey, les groupes belges et internationaux vous proposeront plus de 7 heures de musique 100% live. L'occasion de se plonger dans la découverte de toutes les facettes de la musique roots comme le blues, le funk, le R&B et le rock. Retrouvez les infos sur le site château-oupey.be. Direction Herve ce week-end pour le Salon du bien-être et des méthodes alternatives. Un salon dédié à tout ce qui touche au bien-être et qui vous offrira l'occasion de rencontrer des praticiens en sciences alternatives, des soins et développement avec du Reiki, de la lithothérapie, des soins énergétiques et de l'hypnose, mais aussi la déco et de l'artisanat avec des bougies, des objets ésotériques et des bijoux. Retrouvez les infos sur la page Facebook Salon du bien-être et des méthodes alternatives. Et on termine avec le syndicat d'initiative de Serein qui vous propose ce samedi à 14h une visite des châteaux de Jemeppe. Une balade qui vous permettra de découvrir le château Courtejoie qui est aujourd'hui une bibliothèque et qui incarne le savoir et la mémoire de la région. Le château Antoine et ses rénovations qui mettent en lumière son architecture d'antan et le château d'Ordange, vous aurez l'opportunité d'apprécier son mobilier typiquement liégeois et les traces des différentes époques qu'il a traversées. Retrouvez les infos sur le site sisserein.be.
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0: Un des succès historiques de l'année 2019, plus de 3 milliards d'écoutes sur Spotify, c'est énorme. Tony Watson, alias Tones and I, qu'on retrouvait ici avec son fameux Dance Monkey. Et je me souviens à l'époque, c'était le morceau préféré des plus jeunes d'entre nous. On va refermer le break de midi de ce lundi. On se retrouvera évidemment demain entre midi et 13h pour un nouveau 60 minutes. Je vous laisse avec la playlist et puis vous retrouverez Max en super forme en ce début de semaine pour le Grand Rush à partir de 15h. Passez une excellente après-midi sur LFM et à demain. Bye bye.
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1: Bonjour à tous. On débute cet agenda avec l'église Saint-Jean-Baptiste de Herve qui propose chaque soir jusqu'au 11 octobre le show du pays de Harvia. Ce spectacle puise son inspiration dans l'histoire, les traditions et l'âme de la ville pour développer un récit alliant artistes et vidéomapping afin de retracer toute l'histoire de la ville de Herve en passant par ses temps forts annuels, ses coutumes, les forces qui ont fait sa réputation. Au pays de Harvia est un subtil mélange entre performances artistiques aux projections d'images géantes pour une mise en valeur totale de l'église Saint-Jean-Baptiste. Une interprétation poétique et contemporaine de l'histoire de la ville de Herve.

0: soirées à thème sans oublier des stands gastronomiques. Pour découvrir la programmation complète jour par jour et réserver vos places pour les différents événements, rendez-vous sur le site centreculturel-de-serein.be. Et on termine avec le Salon des aînés proposé ce samedi au sportif de Soumagne. Une première édition qui vous permettra de faire le plein des bons plans et de conseils. Dès 10h, découvrez de nombreux stands d'informations sur la santé, les loisirs, la sécurité et le bien-être, mais aussi des conférences thématiques passionnantes et des démonstrations en direct. C'est l'occasion idéale pour poser toutes vos questions à des professionnels et passer un moment convivial. Retrouvez les infos sur le site soumagne.be.
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1: Bonjour à tous. On débute cet agenda avec le Château Festival d'Oupey qui sera organisé ce samedi dès 15h. Pour cette 8e édition dans l'enceinte du Château d'Oupey, les groupes belges et internationaux vous proposeront plus de 7 heures de musique 100% live. L'occasion de se plonger dans la découverte de toutes les facettes de la musique roots comme le blues, le funk, le R&B et le rock. Retrouvez les infos sur le site château-oupey.be. Direction Herve ce week-end pour le Salon du bien-être et des méthodes alternatives. Un salon dédié à tout ce qui touche au bien-être et qui vous offrira l'occasion de rencontrer des praticiens en sciences alternatives, des soins et développement avec du Reiki, de la lithothérapie, des soins énergétiques et de l'hypnose, mais aussi la déco et de l'artisanat avec des bougies, des objets ésotériques et des bijoux. Retrouvez les infos sur la page Facebook Salon du bien-être et des méthodes alternatives. Et on termine avec le syndicat d'initiative de Serein qui vous propose ce samedi à 14h une visite des châteaux de Jemeppe. Une balade qui vous permettra de découvrir le château Courtejoie qui est aujourd'hui une bibliothèque et qui incarne le savoir et la mémoire de la région. Le château Antoine et ses rénovations qui mettent en lumière son architecture d'antan et le château d'Ordange, vous aurez l'opportunité d'apprécier son mobilier typiquement liégeois et les traces des différentes époques qu'il a traversées. Retrouvez les infos sur le site siserein.be.
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J'espère que vous avez passé un bon week-end. Ça y est, c'est reparti pour cette semaine, cet après-midi. Je suis ravi de venir vous retrouver. On est ensemble, vous le savez, jusqu'à 19h. C'est votre grand rush. Êtes-vous allé évidemment à la foire ce week-end, hein. On n'a pas pu résister. On est allé taquiner 2-3 manèges, manger un petit croustillon et un laquement, ça c'est clair. C'était Bébé Rexha, New Origin. Bienvenue sur LFM. Partout à Liège, on est sur la route avec Raphaël et Jean-Louis Aubert qui arrive.

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kiff. J'adore ce morceau et la mélodie qui l'accompagne. C'était un grand succès, ça reste un grand succès. C'est sorti l'année dernière. Purple Disco Machine and the Magician. J'espère que vous allez bien. Vous le savez, hein, dans une douzaine de jours, bam, c'est le début des vacances d'automne, les fameuses vacances de Toussaint, comme on les a toujours appelées d'ailleurs. Et puis, on va changer les heures le week-end du 25 au 26, la nuit en tout cas du 25-26. On va récupérer l'heure que l'été nous avait volée. On va dormir une heure de plus en passant à l'heure d'hiver. Et puis, on a déjà, j'ai déjà vu, notamment chez mon voisin, les décorations d'Halloween qui commencent tout doucement à se produire à gauche et à droite sur les clôtures, sur les barrières, devant les devantures de maisons. Et parce qu'Halloween, ce sera à la fin du mois et ça se fêtera aussi comme il se doit. C'est la tribu de Dana qui arrive sur LFM.

0: signature, hein, la signature George Michael, musicalement, on sait qu'on touche toujours du doigt quelque chose de plus ou moins divin. On est au début, on est en 1990, j'allais dire au début des 90s, bah c'est 1990, tout à fait précisément. Merci d'être là sur LFM, merci de faire partie de la grande famille. On est parti pour une belle semaine encore dans quelques instants. Tragédie avec Sexy pour moi, et puis les Castles, tous les châteaux du monde avec Freya Ridings.
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0: se souhaite un joli mois d'octobre. Merci d'être fidèle à LFM. Thomas Hamilton est dans la place. Il fait partie de la Fédération Wallonie-Bruxelles. Il a du talent. Il se balade avec ce succès pour l'instant. Why Do You, qui est dans la playlist d'LFM. On a Christophe Maé juste après. Et puis tout de suite, on a l'agenda avec Amandine.
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2: Bonjour à tous. On débute cet agenda avec le château Festival d'Oupay qui sera organisé ce samedi dès 15h. Pour cette 8e édition dans l'enceinte du château d'Oupay, les groupes belges et internationaux vous proposeront plus de 7 heures de musique 100% live. L'occasion de se plonger dans la découverte de toutes les facettes de la musique roots comme le blues, le funk, le R&B et le rock. Retrouvez les infos sur le site château-oupay.be. Direction Herve ce week-end pour le salon du bien-être et des méthodes alternatives. Un salon dédié à tout ce qui touche au bien-être et qui vous offrira l'occasion de rencontrer des praticiens en sciences alternatives, des soins et développement avec du Reiki, de la lithothérapie, des soins énergétiques et de l'hypnose, mais aussi la déco et de l'artisanat avec des bougies, des objets ésotériques et des bijoux. Retrouvez les infos sur la page Facebook Salon du Bien-être et des méthodes alternatives. Et on termine avec le syndicat d'initiative de Serein qui vous propose ce samedi à 14h une visite des châteaux de Jemeppe. Une balade qui vous permettra de découvrir le château Courtejoie qui est aujourd'hui une bibliothèque et qui incarne le savoir et la mémoire de la région. Le château Antoine et ses rénovations qui mettent en lumière son architecture d'antan et le château d'Ordange, vous aurez l'opportunité d'apprécier son mobilier typiquement liégeois et les traces des différentes époques qu'il a traversées. Retrouvez les infos sur le site sisserein.be.
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J'aurai le grand plaisir dans le grand rush de vous donner, de vous situer un petit peu les points noirs qu'il y a pour l'instant, les entraves à la circulation, les ralentissements à gauche et à droite. Bref, l'info trafic hein, dans le grand rush. Ce sera juste après 16h. 16h qu'on va rejoindre. Ce sont les infos de Renaud Dubois. On y va avec Louane.

0: faible flash info, on retrouve Renaud Dubois, bonjour.
1: Bonjour Maxence, bonjour à tous. La colère des élèves du secondaire fait la une ce lundi. De nouveaux rassemblements et blocages d'établissements ont eu lieu à Liège aujourd'hui. Des heurts ont également éclaté avec la police qui a fait usage de l'autopompe pour disperser la foule. 10 arrestations administratives ont également été opérées par la police liégeoise. Le mouvement de colère fait tache d'huile en Wallonie puisque des manifestations et des débordements ont aussi eu lieu dans le Hainaut, à Charleroi et à Mons et dans la province du Luxembourg à Arlon, mais également en région bruxelloise. Un blocage et une manifestation pacifique, celle-là, s'est déroulée devant l'Athénée Charles Janssens à Ixelles. Les élèves dénoncent un manque de perspective, la dégradation des conditions d'apprentissage, les réformes de l'enseignement, notamment celle concernant la hausse des minervales à 1 200 € à laquelle ils seront bientôt confrontés. Informatique perturbant l'information aux voyageurs. Infrabel, le gestionnaire du réseau ferroviaire, faisait face à une panne informatique en matinée. Certaines applications ne transmettaient pas les bonnes informations, mais la ponctualité des trains et la sécurité n'ont pas été affectées, a expliqué le porte-parole d'Infrabel, le Thomas Bucken. Infrabel espérait résoudre le problème rapidement, précisant qu'il ne s'agissait pas d'un piratage informatique. Le Premier ministre espagnol Pedro Sanchez a annoncé ce lundi qu'il allait convoquer des élections législatives anticipées le 29 novembre prochain. Des élections anticipées après le rejet vendredi des mesures que son gouvernement avait présentées pour tenter de sortir l'Espagne de la crise du logement. À Madrid, comme dans de nombreuses capitales européennes, le manque de logements abordables est l'un des principaux problèmes sociaux où les plateformes touristiques comme Airbnb et les fonds d'investissement sont accusés de faire flamber les prix en achetant des biens immobiliers et en réduisant l'offre pour les habitants. Au Moyen-Orient, les forces yéménites soutenues par l'Arabie Saoudite ont lancé une offensive sur la capitale Sanaa qui est aux mains des Houthis pro-iraniens. 100 avions de combat saoudiens ont participé à l'aube aujourd'hui à l'opération Aube du Yémen, indique le porte-parole de la coalition. Selon ce dernier, 324 cibles de grande valeur ont été détruites depuis le lancement de l'opération. Le mouvement Houthi avait infligé en septembre d'importants revers aux forces gouvernementales yéménites et leurs alliés saoudiens. Les Houthis qui ont depuis mené de nombreuses frappes contre l'Arabie Saoudite et décréter un blocus de sa flotte. Les Diables Rouges retrouveront les Bleus ce soir au Stade de France, une semaine après leur défaite, 1-0. Pour cette 4e rencontre de Ligue des Nations, l'entraîneur Marc Van Bommel devra effectuer des changements, notamment en milieu de terrain, puisque Kevin De Bruyne et Youri Tielemans se sont suspendus. Le coup d'envoi de la rencontre France-Belgique sera donné ce soir à 20h45.
2: 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La météo.
1: Ce soir, le ciel deviendra rapidement peu nuageux à Serein sur toutes les régions. En début de nuit, des nuages bas et du brouillard se développeront dans certaines vallées du sud du Sion-Sambre-et-Meuse. Côté température, les minima redescendront autour des 7 ou 8 degrés dans les arrondissements de Liège, de Huy et de Warren. Voilà qui clôture ces informations. Tout de suite, retour à la musique avec Maxence.
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0: Mr. Know It All, Monsieur Je Sais Tout, bienvenue sur LFM, c'est Eddy Swims.
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0: Entre Beaufailly et Sprimont, vous circulez sur une seule voie en direction de Liège, avec une vitesse limitée à 50 km/h dans le centre de Liège. Je vous raconte pas, évidemment, avec la foire, toutes les déviations sont mises en place, pour éviter de vous recentrer par le boulevard d'Avroy. À Bassange, c'est la fermeture totale, couplée à la fermeture prolongée du pont de l'Ix, le secteur de la base Meuse sera entièrement saturé avec une déviation dans le centre de visée. Soyez déjà extrêmement prudent puis extrêmement patient. 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

0: Shy Guy. Là, on touche du doigt une époque bénie, hein, celle de 1995 avec l'exceptionnel Diana King. On vous en parle, hein, depuis deux semaines déjà qu'on a un concours pour ce week-end, direction Herve, ce week-end, samedi puis dimanche pour le salon du bien-être et des méthodes alternatives, un salon dédié à tout ce qui touche finalement le bien-être et qui va vous offrir et qui devrait vous offrir l'occasion de rencontrer plein de praticiens. C'est une espèce de... C'est un petit peu comme si vous aviez rendez-vous avec vous-même en mieux. On a des passes à vous offrir pour participer à ce salon gratuitement, vous le savez. Eh ben, vous venez vous balader sur le site de la radio lfmradio.be, vous répondez une petite question et puis vous attendez qu'on vous rappelle une petite question subsidiaire, un petit tirage au sort qui se fera et on saura si c'est vous jeudi le grand gagnant ou la grande gagnante de ce fameux passe. Mais de toute façon, vous devez faire un petit coucou sur le site de la radio. Cool and the Gang avec Fresh et tout de suite le Zoom Région de Renaud Dubois. 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
0: Tout de suite, le Zoom Région, Renaud Dubois, bonjour.
5: Bonjour Maxence, bonjour à tous. Contexte très tendu aujourd'hui autour des écoles à Liège. Les élèves du secondaire ont à nouveau bloqué l'accès de plusieurs écoles en cité ardente. Des heurts ont d'abord eu lieu du côté de la rue Hors-Château où se trouve l'Institut Marie-Thérèse et le Collège Saint-Barthélemy. Des pétards et des œufs ont été lancés au milieu de la foule. Des jeunes se sont aussi rendus dans le quartier Saint-Léonard, puis à Liège-Atlas où la circulation du tram a dû être interrompue. Un cortège improvisé s'est ensuite dirigé vers la place Saint-Lambert. Des policiers anti-émeutes ont été déployés à divers endroits et des autopompes ont arrosé la foule pour la disperser. Fin de matinée, la zone de police de Liège annonçait avoir procédé à 10 arrestations administratives. Des rassemblements ont également eu lieu devant des écoles de Serein, Herstal, Louis et Verviers. Pour rappel, les élèves dénoncent un manque de perspective sur fond de colère face aux réformes de l'enseignement, notamment celle concernant la hausse des minervales à 1200 euros à laquelle certains seront déjà confrontés l'année prochaine. La CSC lance sa Garden Ardente à Liège. La place Xavier Nogent accueillera ce jeudi un nouveau rendez-vous destiné aux jeunes entre DJ, village associatif et collectif techno-activiste. L'idée est de proposer aux jeunes un moment à la fois festif et engagé, loin des traditionnelles réunions militantes. DJ, musique et village associatif rythmeront donc l'après-midi et la soirée. Sur place, des cercles étudiants et des organisations de jeunesse permettront également aux participants de découvrir différentes initiatives et de trouver, s'ils le désirent, une manière de s'engager à leur tour. Les poulets ne sont pas les bienvenus à Grasse-Ologne. Le collège a rendu un avis négatif concernant la demande de construction du poulailler de 39 600 volailles. Il faut dire que les riverains s'étaient fortement mobilisés contre ce projet. À la suite de l'enquête publique qui visait à sonder l'avis des riverains, cette nouvelle construction qui pourrait se développer au niveau de la chaussée verte à Grasse-Ologne a été largement critiquée. Le nombre exact de réclamations n'a pas été donné, mais l'échevin de l'environnement, Sébastien Blavier, indique au journal La Dernière Heure que de nombreux courriers ont été recueillis. Ajoutons à cela qu'une pétition en ligne contre le projet a récolté plus de 26 000 signatures. Succès de foule ce week-end pour la journée porte ouverte de la zone de police Anse-Saint-Nicolas. Dimanche, plus de 2500 personnes ont franchi les grilles de la zone de police pour venir à la rencontre de celles et ceux qui œuvrent chaque jour à leur sécurité. Tout au long de la journée, petits et grands ont pu découvrir les multiples facettes du métier de policier, échanger directement avec les équipes et poser leurs questions dans un cadre différent de celui des interventions du quotidien. C'est là-dessus que l'on referme ce Zoom Région. Tout de suite, retour à la musique avec Maxence.

0: Est-ce que nous allons être de bons garçons ou de mauvais garçons? Je parle de ce soir, on a quand même une rencontre de foot, on est d'accord, hein? Et on refait, on se retape la France et j'espère qu'on va pas se retaper une nouvelle humiliation. Je dis ça, je dis rien, parce que moi aussi je regarde et moi aussi j'ai envie que les Diables Rouges en mettent un au fond des filets, deux, trois, et qu'on sorte gagnant une fois pour toutes de ce... Je rêve, c'est ça? Oui, bah écoutez, autant rêver, ce serait pas mal. Enrique Iglesias, Alex Warren à suivre, et puis tout de suite sur LFM, l'agenda avec Amandine.
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2: Bonjour à tous. On débute cet agenda avec l'église Saint-Jean-Baptiste de Herve qui propose chaque soir jusqu'au 11 octobre le show du pays de Harvia. Ce spectacle puise son inspiration dans l'histoire, les traditions et l'âme de la ville pour développer un récit alliant artistes et vidéomaping afin de retracer toute l'histoire de la ville de Herve en passant par ses temps forts annuels, ses coutumes, les forces qui ont fait sa réputation. Au pays de Harvia est un subtil mélange entre performance artistique aux projections d'images géantes pour une mise en valeur totale de l'église Saint-Jean-Baptiste. Une interprétation poétique et contemporaine de

0: des soirées à thème sans oublier des stands gastronomiques. Pour découvrir la programmation complète jour par jour et réserver vos places pour les différents événements, rendez-vous sur le site centreculturel-de-serein.be. Et on termine avec le Salon des aînés proposé ce samedi au Hall Sportif de Soumagne. Une première édition qui vous permettra de faire le plein des bons plans et de conseils. Dès 10h, découvrez de nombreux stands d'informations sur la santé, les loisirs, la sécurité et le bien-être, mais aussi des conférences thématiques passionnantes et des démonstrations en direct. C'est l'occasion idéale pour poser toutes vos questions à des professionnels et passer un moment convivial. Retrouvez les infos sur le site soumagne.be.
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0: après-midi, bon début de semaine, c'est le Grand Rush sur LFM, c'était Eagle Eye Cherry. Est-ce que vous cherchez du boulot ?
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0: Aujourd'hui lundi, l'établissement ZAR situé à Liège ouvre ses portes et recrute activement son futur chef de cuisine en CDI temps plein. Vous allez prendre les commandes des fourneaux, vous allez faire vibrer la carte au fil des saisons, puis surtout veiller à l'excellence de chaque assiette. Ben voilà, c'est un petit peu vos principales missions. Vous allez afficher une belle expérience en brasserie ou en bistronomie et vous possédez votre attestation HACCP. Dans ce cas, postulez sur le site de la radio, lfmradio.be, où vous allez retrouver toutes les offres d'emploi du jour. Elle s'appelle Oria, elle chante Bella Vita et elle va nous permettre de rejoindre les infos de 17h. On va rejoindre Renaud Dubois.

0: Les faibles flash info, on retrouve Renaud Dubois, bonjour.
1: Bonjour Maxence, bonjour à tous. La colère des élèves du secondaire fait la une ce lundi. De nouveaux rassemblements et blocages d'établissements ont eu lieu à Liège aujourd'hui. Des heurts ont également éclaté avec la police qui a fait usage de l'autopompe pour disperser la foule. 10 arrestations administratives ont également été opérées par la police liégeoise. Le mouvement de colère fait tache d'huile en Wallonie puisque des manifestations et des débordements ont aussi eu lieu dans le Hainaut à Charleroi et à Mons et dans la province du Luxembourg à Arlon, mais également en région bruxelloise. Un blocage et une manifestation pacifique, celle-là, s'est déroulée devant l'Athénée Charles Janssens à Ixelles. Les élèves dénoncent un manque de perspective, la dégradation des conditions d'apprentissage, les réformes de l'enseignement, notamment celles concernant la hausse des minervales à 1200 euros à laquelle ils seront bientôt confrontés. Informatique perturbant l'information aux voyageurs. Infrabel, le gestionnaire du réseau ferroviaire, faisait face à une panne informatique en matinée. Certaines applications ne transmettaient pas les bonnes informations, mais la ponctualité des trains et la sécurité n'ont pas été affectées, a expliqué le porte-parole d'Infrabel, le Thomas Bucken. Infrabel espérait résoudre le problème rapidement, précisant qu'il ne s'agissait pas d'un piratage informatique. Le Premier ministre espagnol Pedro Sanchez a annoncé ce lundi qu'il allait convoquer des élections législatives anticipées le 29 novembre prochain. Des élections anticipées après le rejet vendredi des mesures que son gouvernement avait présentées pour tenter de sortir l'Espagne de la crise du logement. À Madrid, comme dans de nombreuses capitales européennes, le manque de logements abordables est l'un des principaux problèmes sociaux où les plateformes touristiques comme Airbnb et les fonds d'investissement sont accusés de faire flamber les prix en achetant des biens immobiliers et en réduisant l'offre pour les habitants. Au Moyen-Orient, les forces yéménites soutenues par l'Arabie Saoudite ont lancé une offensive sur la capitale Sanaa qui est aux mains des Houthis pro-iraniens. 100 avions de combat saoudiens ont participé à l'aube aujourd'hui à l'opération Aube du Yémen, indique le porte-parole de la coalition. Selon ce dernier, 324 cibles de grande valeur ont été détruites depuis le lancement de l'opération. Le mouvement Houthi avait infligé en septembre d'importants revers aux forces gouvernementales yéménites et leurs alliés saoudiens. Les Houthis qui ont depuis mené de nombreuses frappes contre l'Arabie Saoudite et décrété un blocus de sa flotte. Les Diables Rouges retrouveront les Bleus ce soir au Stade de France, une semaine après leur défaite 1-0. Pour cette quatrième rencontre de Ligue des Nations, l'entraîneur Marc Van Bommel devra effectuer des changements, notamment en milieu de terrain, puisque Kevin De Bruyne et Youri Tielemans se sont suspendus. Le coup d'envoi de la rencontre France-Belgique sera donné ce soir à 20h45.
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3: La météo.
1: Ce soir, le ciel deviendra rapidement peu nuageux à Serein sur toutes les régions. En début de nuit, des nuages bas et du brouillard se développeront dans certaines vallées du sud du Sion-Sambre-et-Meuse. Côté température, les minima redescendront autour des 7 ou 8 degrés dans les arrondissements de Liège, de Huy et de Warren. Voilà qui clôture ces informations. Tout de suite, retour à la musique avec Maxence.
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0: Bienvenue sur LFM, c'est le Grand Rush, nouvelle heure, hein, c'était Training Season avec Dua Lipa.
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0: C'est le chantier le plus critique pour l'instant et j'en parle depuis quelques jours, hein, la modernisation du tunnel de Flémalle. Une seule bande reste disponible dans chaque sens de circulation, la vitesse y est limitée à 30 km par heure. Et puis la réfection du pont au barrage d'Ivoramé qui pose aussi pas mal d'embarras de circulation. Entre Beaufailly et Esprimont, vous circulez toujours sur une seule voie en direction de Liège avec une vitesse limitée à 50 km par heure, donc fatalement ça ralentit comme à Liège. Hein. Il y a toujours des travaux à la hauteur du pont de Franier, rue de Visée, les travaux de voirie sont toujours actifs. Voilà, il faut prendre son mal en patience. Bienvenue sur LFM.

Bienvenue dans le monde des adultes. C'est ce qu'elle a dû se dire, Vanessa Paradis, en 1990, lorsqu'elle quitte un petit peu l'univers de Joe le Taxi, de la petite fille, de la petite adolescence, et qu'elle rentre dans l'univers des adultes, justement, avec Serge Gainsbourg, hein, qui la drive à ce moment-là, et ça donne Tandem. Dans quelques instants, on va retrouver Robbie Williams avec Tripping, et là, je vous parle du Jardin Perdu. Le Jardin Perdu de Serein, c'est pour ce week-end. Vous avez rendez-vous pour le Festiconte. Ce sont les bibliothèques, en fait, de Serein qui vous invite à deux journées placées sous le signe des contes.

0: Dancing in the Flames avec The Weeknd. Bah justement, ce week-end, j'étais à la foire à Liège. Fatalement, c'est un petit peu incontournable. C'est un peu comme le village gaulois en été, on est d'accord. Hein. Ici, c'est la version automnale de la fête boulevard d'Avroy. J'ai été chercher, évidemment, un laquement et puis je me suis offert un petit paquet de croustillons. Et selon l'expression, c'est vrai, c'est toujours le dernier au fond qui est le meilleur, le dernier croustillon qui est le plus savoureux. Voilà, je vous l'avoue, c'est un petit témoignage. Témoignage de ma propre gourmandise. Voici le Zoom Région de Renaud Dubois. 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
0: Le Zoom Région, Renaud Dubois, bonjour.
4: Bonjour Maxence, bonjour à tous. Contexte très tendu aujourd'hui autour des écoles à Liège. Les élèves du secondaire ont à nouveau bloqué l'accès de plusieurs écoles en cité ardente. Des heurts ont d'abord eu lieu du côté de la rue Hors-Château où se trouve l'Institut Marie-Thérèse et le Collège Saint-Barthélemy. Des pétards et des œufs ont été lancés au milieu de la foule. Des jeunes se sont aussi rendus dans le quartier Saint-Léonard, puis à Liège-Atlas où la circulation du tram a dû être interrompue. Un cortège improvisé s'est ensuite dirigé vers la place Saint-Lambert. Des policiers anti-émeutes ont été déployés à divers endroits et des autopompes ont arrosé la foule pour la disperser. Fin de matinée, la zone de police de Liège annonçait avoir procédé à 10 arrestations administratives. Des rassemblements ont également eu lieu devant des écoles de Serein, Herstal, Louis et Verviers. Pour rappel, les élèves dénoncent un manque de perspective sur fond de colère face aux réformes de l'enseignement, notamment celles concernant la hausse des minervales à 1 200 € à laquelle certains seront déjà confrontés l'année prochaine. La CSC lance sa Garden Ardente à Liège. La place Xavier Nejean accueillera ce jeudi un nouveau rendez-vous destiné aux jeunes entre DJ, village associatif et collectif techno-activiste. L'idée est de proposer aux jeunes un moment à la fois festif et engagé, loin des traditionnelles réunions militantes. DJ, musique et village associatif rythmeront donc l'après-midi et la soirée. Sur place, des cercles étudiants et des organisations de jeunesse permettront également aux participants de découvrir différentes initiatives et de trouver, s'ils le désirent, une manière de s'engager à leur tour. Les poulets ne sont pas les bienvenus à Grasse-Ologne. Le collège a rendu un avis négatif concernant la demande de construction du poulailler de 39 600 volailles. Il faut dire que les riverains s'étaient fortement mobilisés contre ce projet. À la suite de l'enquête publique qui visait à sonder l'avis des riverains, cette nouvelle construction qui pourrait se développer au niveau de la chaussée verte à Grasse-Ologne a été largement critiquée. Le nombre exact de réclamations n'a pas été donné, mais l'échevin de l'environnement, Sébastien Blavier, indique au journal La Dernière Heure que de nombreux courriers ont été recueillis. Ajoutons à cela qu'une pétition en ligne contre le projet a récolté plus de 26 000 signatures. Succès de foule ce week-end pour la journée porte ouverte de la zone de police Anse Saint-Nicolas. Dimanche, plus de 2 500 personnes ont franchi les grilles de la zone de police pour venir à la rencontre de celles et ceux qui œuvrent chaque jour à leur sécurité. Tout au long de la journée, petits et grands ont pu découvrir les multiples facettes du métier de policier, échanger directement avec les équipes et poser leurs questions dans un cadre différent de celui des interventions du quotidien. C'est là-dessus que l'on referme ce Zoom Région. Tout de suite, retour à la musique avec Maxence.

0: se chante, ça se danse, c'est mignon, c'est léger, c'est particule, avec la délicieuse Mickey qui est dans la playlist BFM partout à Liège. C'est le Grand Rush dans quelques instants. Taylor Swift et puis Calogero avec la débâcle des sentiments et son vieux pote Stanislas. Et tout de suite, c'est Amanda. Non, c'est Amandine. Avec, chaque fois, je me fais avoir. C'est Amandine avec l'agenda. 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
2: Bonjour à tous. On débute cet agenda avec le Château Festival d'Oupay qui sera organisé ce samedi dès 15h. Pour cette 8e édition dans l'enceinte du Château d'Oupay, les groupes belges et internationaux vous proposeront plus de 7 heures de musique 100% live. L'occasion de se plonger dans la découverte de toutes les facettes de la musique roots comme le blues, le funk, le R&B et le rock. Retrouvez les infos sur le site château-oupay.be. Direction Herve ce week-end pour le Salon du bien-être et des méthodes alternatives. Un salon dédié à tout ce qui touche au bien-être et qui vous offrira l'occasion de rencontrer des praticiens en sciences alternatives, des soins et développement avec du Reiki, de la lithothérapie, des soins énergétiques et de l'hypnose, mais aussi la déco et de l'artisanat avec des bougies, des objets ésotériques et des bijoux. Retrouvez les infos sur la page Facebook Salon du bien-être et des méthodes alternatives. Et on termine avec le syndicat d'initiative de Serein qui vous propose ce samedi à 14h une visite des châteaux de Jemeppe. Une balade qui vous permettra de découvrir le château Courtejoie qui est aujourd'hui une bibliothèque et qui incarne le savoir et la mémoire de la région. Le château Antoine et ses rénovations qui mettent en lumière son architecture d'antan et le château d'Ordange, vous aurez l'opportunité d'apprécier son mobilier typiquement liégeois et les traces des différentes époques qu'il a traversées. Retrouvez les infos sur le site sisserein.be.
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J'espère que vous avez passé un bon week-end, que vous êtes fin prêt pour affronter cette nouvelle semaine d'octobre et que vous êtes amoureux. Voilà, si ce n'est pas le cas, j'espère que vous allez très très vite tomber amoureux, tomber en amour, comme l'on dit, et retrouver la taille de ton amour. Gros succès de 1997 de Jane Faustine. C'est Mika qu'on retrouve avec Love Today et on rejoint les infos de 18h avec Renaud Dubois sur LFM.

0: faible flash info, on retrouve Renaud Dubois, bonjour.
1: Bonjour Maxence, bonjour à tous. La colère des élèves du secondaire fait la une ce lundi. De nouveaux rassemblements et blocages d'établissements ont eu lieu à Liège aujourd'hui. Des heurts ont également éclaté avec la police qui a fait usage de l'autopompe pour disperser la foule. 10 arrestations administratives ont également été opérées par la police liégeoise. Le mouvement de colère fait tache d'huile en Wallonie puisque des manifestations et des débordements ont aussi eu lieu dans le Hainaut, à Charleroi et à Mons et dans la province du Luxembourg à Arlon, mais également en région bruxelloise. Un blocage et une manifestation pacifique, celle-là, s'est déroulée devant l'Athénée Charles Janssens à Ixelles. Les élèves dénoncent un manque de perspective, la dégradation des conditions d'apprentissage, les réformes de l'enseignement, notamment celles concernant la hausse des minervales à 1200 euros à laquelle ils seront bientôt confrontés. Informatique perturbant l'information aux voyageurs. Infrabel, le gestionnaire du réseau ferroviaire, faisait face à une panne informatique en matinée. Certaines applications ne transmettaient pas les bonnes informations, mais la ponctualité des trains et la sécurité n'ont pas été affectées, a expliqué le porte-parole d'Infrabel, le Thomas Bucken. Infrabel espérait résoudre le problème rapidement, précisant qu'il ne s'agissait pas d'un piratage informatique. Le Premier ministre espagnol Pedro Sanchez a annoncé ce lundi qu'il allait convoquer des élections législatives anticipées le 29 novembre prochain. Des élections anticipées après le rejet vendredi des mesures que son gouvernement avait présentées pour tenter de sortir l'Espagne de la crise du logement. À Madrid, comme dans de nombreuses capitales européennes, le manque de logements abordables est l'un des principaux problèmes sociaux où les plateformes touristiques comme Airbnb et les fonds d'investissement sont accusés de faire flamber les prix en achetant des biens immobiliers et en réduisant l'offre pour les habitants. Au Moyen-Orient, les forces yéménites soutenues par l'Arabie Saoudite ont lancé une offensive sur la capitale Sanaa qui est aux mains des Houthis pro-iraniens. 100 avions de combat saoudiens ont participé à l'aube aujourd'hui à l'opération Aube du Yémen, indique le porte-parole de la coalition. Selon ce dernier, 324 cibles de grande valeur ont été détruites depuis le lancement de l'opération. Le mouvement Houthi avait infligé en septembre d'importants revers aux forces gouvernementales yéménites et leurs alliés saoudiens. Les Houthis qui ont depuis mené de nombreuses frappes contre l'Arabie Saoudite et décrété un blocus de sa flotte. Les Diables Rouges retrouveront les Bleus ce soir au Stade de France, une semaine après leur défaite, 1-0. Pour cette 4e rencontre de Ligue des Nations, l'entraîneur Marc Van Bommel devra effectuer des changements, notamment en milieu de terrain, puisque Kevin De Bruyne et Youri Tielemans se sont suspendus. Le coup d'envoi de la rencontre France-Belgique sera donné ce soir à 20h45.
2: 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La météo.
1: Ce soir, le ciel deviendra rapidement peu nuageux à Serein sur toutes les régions. En début de nuit, des nuages bas et du brouillard se développeront dans certaines vallées du sud du Sion, Sambre et Meuse. Côté température, les minima redescendront autour des 7 ou 8 degrés dans les arrondissements de Liège, de Huy et de Warren. Voilà qui clôture ces informations. Tout de suite, retour à la musique avec Maxence.
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0: bienvenue sur LFM. J'adore ce morceau, le Never Gonna Not Dance Again, que l'on doit à Pink.
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0: Que se passe-t-il sur la route? Vous mordez votre volant pour l'instant, en tout cas du côté de l'échangeur de Grasse-Logne, avec les travaux de réhabilitation du pont de l'échangeur. L'accès vers la E42 en direction de Namur est fermé, puis je sais bien, parce que ça c'est le plus embêtant pour l'instant, la modernisation du tunnel de Flémalle. C'est le chantier le plus critique actuellement, avec cette seule bande qui reste disponible dans chaque sens de circulation, et la vitesse y est limitée à 30 km par heure. Et également la réfection du pont barrage d'Ivoramé, qui pose pas mal d'embarras de circulation. Donc soyez extrêmement patients, et tout ce que l'on vous demande dans le Grand Rush sur LFM. Andalouse, ça devrait vous faire plaisir. Voici Kenji Girac.

Ça s'appelle tomber la chemise et c'est Zebda qui vient nous apporter ce petit souffle de joie, d'autodérision à la fin des années 90. Hein, dans quelques instants, Portugal The Man. Et puis Tovlo avec des fleurs. Et puis Stromae qui va l'accompagner depuis quelques semaines. Hein, ça permet à Tovlo de présenter son nouvel album et à Stromae de revenir nous faire un petit coucou dans la lumière de sa présence. Ce week-end, direction Herve pour le salon du bien-être et des méthodes alternatives. C'est le salon Contact, un salon dédié à tout ce qui touche au bien-être et on vous offre des laissez-passer, des sésames pour les deux jours.

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0: bon petit groupe américain de hip-hop hein, qu'on est allé vous rechercher, spécialisé dans les années 80, dans les crossovers, ici avec ce succès de 1991, le set Adrift on Memory Bliss. C'est bon ça, c'est sur LFM, c'est dans la playlist. En quelques instants, par tout alliage, on va faire résonner le I'm Every Woman de Chaka Khan. Et puis surtout, on va faire résonner le Zoom Région de Renaud Dubois, presque tout de suite. 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
0: Le Zoom Région, Renaud Dubois, bonjour.
5: Bonjour Maxence, bonjour à tous. Contexte très tendu aujourd'hui autour des écoles à Liège. Les élèves du secondaire ont à nouveau bloqué l'accès de plusieurs écoles en cité ardente. Des heurts ont d'abord eu lieu du côté de la rue Hors-Château où se trouve l'Institut Marie-Thérèse et le Collège Saint-Barthélemy. Des pétards et des œufs ont été lancés au milieu de la foule. Des jeunes se sont aussi rendus dans le quartier Saint-Léonard, puis à Liège-Atlas où la circulation du tram a dû être interrompue. Un cortège improvisé s'est ensuite dirigé vers la place Saint-Lambert. Des policiers anti-émeutes ont été déployés à divers endroits et des autopompes ont arrosé la foule pour la disperser. Fin de matinée, la zone de police de Liège annonçait avoir procédé à 10 arrestations administratives. Des rassemblements ont également eu lieu devant des écoles de Serein, Herstal, Louis et Verviers. Pour rappel, les élèves dénoncent un manque de perspective sur fond de colère face aux réformes de l'enseignement, notamment celles concernant la hausse des minervales à 1 200 € à laquelle certains seront déjà confrontés l'année prochaine. La CSC lance sa Garden Ardente à Liège. La place Xavier Nejean accueillera ce jeudi un nouveau rendez-vous destiné aux jeunes entre DJ, village associatif et collectif techno-activiste. L'idée est de proposer aux jeunes un moment à la fois festif et engagé, loin des traditionnelles réunions militantes. DJ, musique et village associatif rythmeront donc l'après-midi et la soirée. Sur place, des cercles étudiants et des organisations de jeunesse permettront également aux participants de découvrir différentes initiatives et de trouver, s'ils le désirent, une manière de s'engager à leur tour. Les poulets ne sont pas les bienvenus à Grasse-Ologne. Le collège a rendu un avis négatif concernant la demande de construction du poulailler de 39 600 volailles. Il faut dire que les riverains s'étaient fortement mobilisés contre ce projet. À la suite de l'enquête publique qui visait à sonder l'avis des riverains, cette nouvelle construction qui pourrait se développer au niveau de la chaussée verte à Grasse-Ologne a été largement critiquée. Le nombre exact de réclamations n'a pas été donné, mais l'échevin de l'environnement, Sébastien Blavier, indique au journal La Dernière Heure que de nombreux courriers ont été recueillis. Ajoutons à cela qu'une pétition en ligne contre le projet a récolté plus de 26 000 signatures. Succès de foule ce week-end pour la journée porte ouverte de la zone de police Anse Saint-Nicolas. Dimanche, plus de 2 500 personnes ont franchi les grilles de la zone de police pour venir à la rencontre de celles et ceux qui œuvrent chaque jour à leur sécurité. Tout au long de la journée, petits et grands ont pu découvrir les multiples facettes du métier de policier, échanger directement avec les équipes et poser leurs questions dans un cadre différent de celui des interventions du quotidien. C'est là-dessus que l'on referme ce Zoom Région. Tout de suite, retour à la musique avec Maxence.

0: La différence, c'est Santa. On est dans nos petits calculs, hein, je vous en ai parlé au début de l'émission. Une petite quinzaine de jours, c'est le début des vacances d'automne. Deux semaines, bam! Les vacances de Toussaint. Et puis, on change les heures le week-end du 25 et 26. On va enfin dormir une heure de plus. On va récupérer cette heure que l'on traîne depuis l'été. On passe à l'heure d'hiver. Et puis, bah, comme mon voisin, vous pouvez déjà commencer à décorer vos entrées de maison, hein, puisque Halloween, on l'a fête dans une vingtaine, 25 jours. Voilà. Mais c'est déjà les décorations partout pour annoncer l'événement. La Rousseau, les plaques Eyed Peas et puis Bruno Mars, tout de suite sur LFM.
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2: Bonjour à tous. On débute cet agenda avec le Château Festival d'Oupey qui sera organisé ce samedi dès 15h. Pour cette 8e édition dans l'enceinte du Château d'Oupey, les groupes belges et internationaux vous proposeront plus de 7 heures de musique 100% live. L'occasion de se plonger dans la découverte de toutes les facettes de la musique roots comme le blues, le funk, le R&B et le rock. Retrouvez les infos sur le site château-oupey.be. Direction Herve ce week-end pour le Salon du bien-être et des méthodes alternatives. Un salon dédié à tout ce qui touche au bien-être et qui vous offrira l'occasion de rencontrer des praticiens en sciences alternatives, des soins et développement avec du Reiki, de la lithothérapie, des soins énergétiques et de l'hypnose, mais aussi la déco et de l'artisanat avec des bougies, des objets ésotériques et des bijoux. Retrouvez les infos sur la page Facebook Salon du bien-être et des méthodes alternatives. Et on termine avec le syndicat d'initiative de Serein qui vous propose ce samedi à 14h une visite des châteaux de Jemep. Une balade qui vous permettra de découvrir le château Courtejoie qui est aujourd'hui une bibliothèque et qui incarne le savoir et la mémoire de la région. Le château Antoine et ses rénovations qui mettent en lumière son architecture d'antan et le château d'Ordange, vous aurez l'opportunité d'apprécier son mobilier typiquement liégeois et les traces des différentes époques qu'il a traversées. Retrouvez les infos sur le site sisserein.be.
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I got a feeling, les Black Eyed Peas. Elle, elle a sorti son nouvel album. Elle nous avait déjà mis l'eau à la bouche et l'eau aux oreilles avec Peu importe, extrait de cet album. Nouvel album pour Zazie, qu'on va retrouver dans quelques instants. Belle fin de journée, voilà, belle, bah oui, belle avant-soirée. Demain matin, vous vous réveillez au son de l'Ardent Réveil avec Fred et je vous récupère dès 15h. Merci d'être là. Bienvenue sur LFM.

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